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Bon samedi soir à travers les Appalaches à Viva 105.5. Oui, c'est moi, Jay. Je poursuis la soirée avec vous jusqu'à minuit. Et le matin, c'est l'affaire de Jason du lundi au vendredi de 6h à 8h45. On a de la bonne humeur. Puis toute l'actualité régionale dans On part ça de même. Vous pouvez aller d'ailleurs le rejoindre de plusieurs façons, notamment par téléphone et par texto au 335-7533. Moi aussi, je reçois les messages. Un bon samedi soir dans les Appalaches.

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1: Bon samedi soir à travers les Appalaches à Viva 105.5. Oui, c'est moi, Jay. Je poursuis la soirée avec vous jusqu'à minuit. Et le matin, c'est l'affaire de Jason du lundi au vendredi de 6h à 8h45. On a de la bonne humeur. Puis toute l'actualité régionale dans On passe ça de même. Vous pouvez aller d'ailleurs le rejoindre de plusieurs façons, notamment par téléphone et par texto au 335-7533. Moi aussi, je reçois les messages. Un bon samedi soir dans les Appalaches.
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0: Exactement.
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0: Un bon dimanche matin à Viva 105.5, Viva la musique tout l'été. On commence notre journée ensemble. Je m'appelle Jay, on savoure un petit café puis on placote. Hey, je prends le temps de saluer la gang du restaurant Amir de Thetford qui nous écoute. Des gens qui sont vaillants et qui nous servent bien. Vous aussi, votre entreprise nous écoute. Vous êtes peut-être sur la route présentement. Ben vous pouvez toujours nous joindre pour qu'on puisse vous saluer par texto au 335-7533. Bon samedi, bon dimanche matin.
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0: Merci.
1: Viva 105.5 tout l'été, viva la musique en votre dimanche matin. Demain, c'est l'affaire de Jason qui sera là en mode estival. Vous partez votre journée de la meilleure des façons. Au menu info, météo, showbiz, la fameuse question extrême qui, moi, me fait tirer les cheveux sur la tête à chaque matin. J'aimerais ça avoir la bonne réponse à un moment donné. Les sujets locaux, nos entrevues, ce qui fait jaser le Grand Tedford, puis aussi la musique.

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1: 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Je vous souhaite une belle journée. 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
1: Salut, c'est Mike Demero et vous écoutez Dance with the Sun avec Beth Alémé sur Viva.
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Un bon dimanche matin à Viva 105.5. Viva la musique tout l'été. On commence notre journée ensemble. Je m'appelle Jay. On savoure un petit café puis on placote. Hey, je prends le temps de saluer la gang du restaurant Amir de Thetford qui nous écoute. Des gens qui sont vaillants et qui nous servent bien. Vous aussi, votre entreprise nous écoute. Vous êtes peut-être sur la route présentement. Ben, vous pouvez toujours nous joindre pour qu'on puisse vous saluer par texto au 335-7533. Bon samedi, bon dimanche matin.

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4: Ben, salut, j'espère que vous allez bien. On va passer une méchante belle avant-midi. Tommy Connor qui s'installe en studio.
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4: Moi, je vous le

0: Là, j'espère qu'il n'y a personne qui va s'installer pour manger dans les à peu près 10 prochaines minutes parce que je vous parle d'une affaire qui est sortie dans l'actualité sur un Spotted. Est-ce que vous utilisez encore ça sur les réseaux sociaux? Les pages pour dénoncer plein d'affaires, parler de plein d'activités qui s'en viennent, chercher des choses aussi dans la ville, dans le village, dans la région, peu importe. Il y en a partout à travers le Québec, hein, des pages de même. Spotted, client de marde, c'est un des meilleurs. Je vous le dis tout de suite. Peu importe que vous aimiez le titre, le nom de cette page-là ou pas, ça reste que c'est écœurant tout ce qui se passe là-dessus. Puis là, ils ont sorti quelque chose, OK? Si vous étiez des jeunes qui aimiez aller au parc quand vous étiez plus jeunes, ou peut-être que vos jeunes y vont encore, si moi j'avais vu ça, je pense que je serais resté à l'intérieur pendant un méchant bon bout. On en parle dans quelques instants après Sophie Alex Baxter avec Murder on the Dance Floor, Carrie Underwood qui s'en vient, Sarah Dufour et Kevin Parent, toujours à Viva!
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0: certaines publications des fois que je vois en ligne qui me dégoûtent, celle-là en fait partie. Pour de vrai, parce que je sais pas c'est qui, mais si ça t'arrive, ramasse. En fait, c'est probablement un enfant, fait que si c'est un jeune, j'y en veux pas pantoute. Mais dans un parc de la Montérégie, au courant des derniers jours, en fait, vendredi, on a retrouvé une grande trace de couleur brune dans une glissade. Ouais, il y a quelqu'un qui a descendu puis qui a laissé sa marque. On va dire ça comme ça. C'est vraiment, vraiment dégueulasse. Si vous voulez voir les photos, là, ça se trouve un petit peu partout en ligne, dont, mettons, le sac de chips qui a fait une publication là-dessus là, pour en parler. C'est particulier comme affaire. Tu sais, moi, être jeune puis aller dans un parc, vouloir glisser puis je vois ça, là. Je pense que je retourne chez nous pour un petit bout, puis j'ai vraiment pitié de ceux et celles qui ont peut-être glissé sans le voir d'avance. Là, tu sais, il est comme déjà trop tard, puis il va, puis après ça, toi qui es pogné avec ça, là. Ouais, ouais, ouais, et là là, c'est particulier. Teddy Swims qui s'en vient en musique avec Mr. Know-It-All, toujours à Viva.
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Après autant de bonnes chansons, qu'est-ce qu'on pourrait faire pour continuer puis garder le rythme? Plus de bonnes chansons. Matt Lang à l'instant avec She Stole My Truck. Toujours à Vive

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0: sort des chansons qui sont des classiques qu'on avait oubliées parfois, tu sais, comme celle-là qu'on vient d'entendre, Mike Renault et Anna Wilson avec Almost Paradise 1984. Puis juste avant, on va jouer copilote J. Scott Fouki. Ça montre à quel point on est versatile, on est diversifié sur nos ondes. Pink avec Whatever You Want, ça s'en vient dans quelques instants. Juste avant, c'est Beyoncé avec Texas Hold'em. C'est sûr que vous la connaissez. Peut-être que vous connaissez même la danse qui va avec Darren Vaudreuil après ça. Toujours en musique sur nos ondes avec Mauvais Garçon à Viva. J'espère que vous passez un beau dimanche. Puis si vous retournez travailler dans pas long, la semaine prochaine, hein, parce que vous étiez en congé, ben là, je sais pas, on est ensemble dès 6 heures demain matin. Ben pas moi, mais en tout cas, vous comprenez, là, la programmation recommence à partir de 6 heures. Et sinon, peut-être que vous partez en congé puis en vacances. Profitez-en, écoutez-nous avec le site internet de la station. N'oubliez jamais que vous pouvez nous écouter de n'importe où, n'importe quand, à partir du site.
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0: courant de la journée de vendredi, si je me souviens bien. Interdiction des réseaux sociaux pour les moins de 15 ans. Et là, paniquez pas, s'il y a des jeunes qui nous écoutent en ce moment, ça se passe du côté de la France. Hein? C'est Emmanuel Macron qui veut une nouvelle loi d'ici le printemps 2027. Pour les moins de 15 ans, ça serait interdit les réseaux sociaux. Et honnêtement, puis là, je vais peut-être me faire lancer des roches, je vais peut-être me faire lyncher, mais je serais pas contre ici aussi. Je sais qu'on en a déjà parlé au Québec, je sais que c'était déjà une option qui était envisageable. Maintenant, on va avoir un exemple de ce que ça pourrait faire du côté de la France si ça se met vraiment en vigueur. Peut-être qu'on pourrait attendre un peu, observer, puis si on se rend compte que finalement, c'est bon pour les jeunes, qu'il y a moins d'intimidation, qu'il y a moins de problèmes aussi qui sont en lien avec les réseaux sociaux. Il y en a des gros problèmes, je les nommerai pas, on les connaît tous déjà, mais peut-être qu'on pourrait se fier à leur modèle s'il fonctionne. Encore une fois, peut-être que ça va être un échec. Il y avait bien du monde qui était très sceptique pour l'interdiction là, des téléphones cellulaires dans les écoles secondaires. Puis finalement, ça a fait quand même des bons résultats. Hein? On doit se l'avouer. Fait que je reste ouvert à l'idée. Mais en même temps, faut que ça soit bien fait par contre. Gabriel Fredette, avec Tant qu'on est toi et moi, on retourne en musique à l'instant.
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L'heure avance, j'espère que vous passez une belle avant-midi jusqu'à présent toujours. À Viva, Tommy Coderre qui vous jase, on y retourne avec Cœur de pirate et tout de suite après, les Eagles avec Hotel California. Une autre

0: Les dimanches, c'est jamais la même chose pour personne. Il y en a qui sont à la maison en ce moment qui vont prendre ça bien, bien relax, la coulée douce. Il y en a d'autres qui vont partir dans pas trop long, aller faire l'épicerie, aller faire des commissions, aller faire des activités pour profiter le plus possible de leur fin de semaine. Peut-être qu'il y en a qui sont sur le chemin du retour hein, après une fin de semaine de camping, une semaine complète, peut-être en vacances aussi. Si c'est le cas, prenez le temps de vous installer à la maison et restez sur nos ondes. Montez-moi le son, toujours à Viva. Pendant toute la journée, on vous accompagne avec des bons hits, des classiques aussi, un beau petit mélange entre les deux. Je m'appelle Tommy Coderre, ça m'a fait un plaisir de vous accompagner. Soyez là tantôt, ce soir, à partir de 16h jusqu'à 18h pour Viva Style Country et Folk. Mais en attendant, je vous laisse entre les mains d'Oli Bombardier qui s'installe en studio dans pas trop long, puis lui, il vous accompagne avec méchamment des gros hits aussi. On se les partage 24h sur 24 sur les ondes de Viva. Dan and Shay, ça s'en vient avec Tequila. On va avoir la dernière de Madonna et Sabrina Carpenter, Bring Your Love et Snap pour Rhythm as a Dancer. Tout ça à Viva.
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2: Bon dimanche, tout le monde. C'est Ali Bombardier qui est avec vous dans Viva le week-end. Que le café commence à peine à faire effet parce qu'il est 11h. On a le droit d'en boire. On démarre avec un grand classique de Dance de 92. Montez le son, c'est Snap avec Rhythm is a Dancer à Viva la musique. Bon dimanche, tout le monde.

Olivia Dean est l'une des grandes voix soul pop du moment. La chanteuse britannique a connu même une année spectaculaire grâce à son deuxième album The Art of Loving et elle a remporté le Grammy de la meilleure nouvelle artiste en 2026. C'est pas rien. Son succès Man I Need a également atteint le sommet du classement britannique. C'est une chanson remplie d'assurance dans laquelle elle affirme qu'elle sait comment elle mérite d'être aimée. Voici Olivia Dean avec Man I Need à Viva la musique.

0: Est-ce que ça vous arrive d'avoir une chanson pognée dans la tête, coincée ben raide? Là, c'est un phénomène qui porte un nom que tout le monde connaît. En tout cas, c'est un verre d'oreille. Une étude menée auprès de 3000 personnes a découvert que les chansons qui restent le plus facilement dans notre mémoire ont souvent un rythme assez rapide, une mélodie simple, c'est facile à retenir, mais il faut quand même une petite surprise, tu sais, une note inattendue, un petit genre... C'est un petit truc de même. Un saut dans la mélodie ou une répétition particulière, ça, le monde, habituellement, il aime bien ça, puis ça crée un verre d'oreille. La popularité, ça compte également, là, puisque les chansons souvent entendues à la radio, surtout à la radio, ont plus de chances de revenir nous visiter. Il y a une toune là, particulière qui tu sais, Lady Gaga, je pense qu'elle est extraordinaire là-dedans, là, Bad Romance, Poker Face, Alejandro, qui figurent toutes dans le classement de l'étude, là. C'est Lady Gaga qui est dans le gros classement des chansons les plus verts d'oreille. On prend une courte pause et non, ce n'est pas Lady Gaga. Capital Cities avec Safe and Sound à Viva, la musique. Dans quelques minutes, restez là.
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Sisam veut dire mon amour ou mon cher en persan. Voici le succès aux influences persanes d'Ed Sheeran à Sisam à Viva, la musique.

0: Avez-vous envie d'une petite sieste? Hein? Ah, la science peut vous rassurer. Selon la clinique Mayo, et non, on parle pas de mayonnaise là-dedans, il y a une courte sieste, juste une simple courte sieste, ça peut aider à réduire la fatigue, améliorer l'humeur, augmenter la vigilance et même favoriser la mémoire. Moi, je pensais que c'était une heure. Hein? On avait droit à une heure. Le secret, c'est pas de transformer la petite pause en nuit complète. La durée idéale serait d'environ entre 20 et 30 minutes. J'étais dans le champ. Vraiment dans le champ, là. Plus longtemps, on risque de se réveiller complètement mêlé. On se demande, en se demandant là, quelle journée on est, pourquoi il fait encore clair dehors, je m'appelle comment. Le meilleur moment serait au début de l'après-midi. Une sieste prise après 15 heures, ça peut parfois compliquer le sommeil du soir. Évidemment, tout le monde réagit pas de la même façon, là. Mais si vous fermez les yeux quelques minutes, là, installez-vous dans un endroit calme, sombre et confortable. Et surtout, mettez une alarme. Une sieste de 20 minutes, là, qui dure 3 heures, ça devient officiellement un projet de fin de semaine. On peut aller se reposer. Reposez-vous pas tout le long, là, mais on va revenir tantôt. Ouais, ouais, j'en reviens, là. Charlotte Cardin va être là, même. Je te dis, The Way We Touch à Viva.
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David Guetta, il sait comment transformer un air familier en nouveau succès. Pour I Don't Wanna Wait, lancé en 2024, le DJ français s'est associé avec OneRepublic et la voix de Ryan Tedder. Si la mélodie vous rappelle quelque chose, c'est normal. Elle reprend celle du fameux succès du groupe Ozone, une chanson faite pour profiter du moment. Donc voici David Guetta et OneRepublic, I Don't Wanna Wait, à Viva! La musique.

0: notre voix nous semble-t-elle si étrange dans un enregistrement? Tu sais, des fois, là, tu prends ton téléphone cellulaire, tu laisses un message vocal, puis là, tu prends ta voix, là, t'es comme, wow, what's up, en tout cas, tu dis des phrases qui ont plus d'allure que ce que je viens de dire, là. Mais quand tu te réécoutes, là, t'es comme, hey, salut, comment ça va? J'espère que ça va bien, j'espère que tout passe. Là, t'es comme, mais voyons donc, tu parles-tu vraiment de même? Quand on parle, là, on s'entend de deux façons. Le son voyage dans l'air jusqu'à nos oreilles, mais les vibrations passent aussi directement par les tissus et les os de notre tête. Fait que ce deuxième chemin renforce le son plus grave. Notre voix nous paraît donc plus profonde et plus pleine. Dans un enregistrement, cette transmission par les os disparaît, puis on entend seulement le son capté par le microphone, plus proche de ce que les autres entendent, même si l'appareil peut aussi le modifier. Juste un peu. Bref, votre voix, là, est pas mauvaise. Elle est simplement, seulement même différente de celle que votre tête vous fait entendre à tous les jours. J'espère que ma voix est pas gossante, pour vrai. T'imagines, moi, parce que là, en ce moment, j'ai des écouteurs. Puis là, je parle, puis je suis comme, hey, je vois des, puis là, ça va bien, puis là... Mais là, t'imagines, si, admettons, vous, de votre manière,
1: « OK, on prend une courte pause, et au retour, Farouk Pepas, à Viva! »
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Comment ne pas aimer Céline Dion? La chanteuse pop canadienne Luca la transforme une rupture en véritable regain de confiance. Voici son succès, Harder Now, à Viva, la musique.

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0: Pourquoi un chat abandonne un coussin pour une simple boîte? J'ai jamais compris. Checké une vidéo là en fin de semaine, puis tu voyais les chats, ils fonçaient dans les boîtes, puis ils se cachaient dans les boîtes. Pourquoi les chats, ils aiment tant les boîtes? Ben, c'est pour se cacher tout simplement et se sentir en sécurité. Rien de plus. Parce qu'il y a une étude, oui, il y a du monde qui a été payé pour faire ça. Par l'université d'Epstrach, qui a suivi 23 chats nouvellement arrivés dans un refuge. Il avait été réparti au hasard en deux groupes. Certains avaient accès à une boîte pour se cacher et les autres, non. Le niveau de stress a diminué chez les chats avec le temps, mais il a baissé plus rapidement chez ceux qui avaient une boîte en carton. Les chercheurs précisent que cette étude concernait des chats de refuge placés dans un nouvel environnement. T'sais, ça permet pas d'expliquer tout le comportement de nos chats à maison, pourquoi ils sont un petit peu fous, là. Mais ils confirment qu'un endroit où se cacher peut les aider à s'adapter comme la boîte en carton. Alors, avant d'acheter un lit pour votre petit chatounet de luxe, ben gardez peut-être quelques boîtes chez vous. Peut-être qu'il va bien mieux les aimer qu'un coussin qui vaut 200$. Louis Fonsi et quand même la culpa qui s'amène dans les prochaines minutes. Restez là.
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1: Salut, c'est Mike DeMero et vous écoutez Dance with the Sun avec Beth Alemé sur Viva!
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0: un os qui se verrouille, là. C'est un mécanisme positif qui demande peu de travail aux muscles et aux nerfs. Sur deux pattes, cet avantage a disparu carrément. Donc, pour le flamant rose, une patte peut donc être plus reposante que deux. Pour nous, c'est surtout une excellente façon de découvrir rapidement qu'on manque d'équilibre. Hein? Essaye de parler à quelqu'un pendant une heure en enlevant une patte puis en tenant sur une patte. Tu tombes à main de nez. Miley Cyrus au retour. Used to be young. À Viva.
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En 2015, la prochaine chanson est devenue le tout premier numéro 1 de Justin Bieber aux États-Unis et au Royaume-Uni. Mais là, il y a quand même une grosse question. Là. La question demeure, What do you mean? De Justin Bieber à Viva la musique. Qu'est-ce que tu veux dire?

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0: Ouais, là, il approche l'heure de 14h et... un peu gêné de vous dire ça, là, mais j'ai encore pris du café.
1: Ouais, je sais, je suis à mon troisième. Ça va déjà l'heure de 14h. J'ai bu du café pour ce midi.
0: C'est le même, là. C'est le même. Allez faire réchauffer dans le micro-ondes. Mais je trouve que le café, ça déshydrate. Est-ce que c'est vrai? Je t'ai fait mes recherches. Parce que oui, la caféine, ça possède un genre de léger effet qui peut augmenter la production d'urine. Fait que c'est pour ça que ça va souvent à la salle de bain, puis on va aller faire des petits pipis. Mais selon la Cleveland Clinic, le café est composé à plus de 95% d'eau et consommé avec modération, il peut probablement, ça se peut qu'il provoque une certaine déshydratation. Là. Les personnes qui en boivent souvent développe aussi une tolérance à cet effet. Ça veut pas dire qu'il faut remplacer toute son eau par du café, là, pas ça pantoute. Là. La limite indiquée par la FDA pour la majorité des adultes en santé, c'est de 400 mg de caféine par jour. Tu peux pas dépasser ça. Comme moi, je pense que j'ai dépassé. On prend une courte pause et lorsqu'on vient, Duran Duran, Hungry Like a Wolf, à Viva!
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0: Une artiste que, je dois vous l'avouer, j'ai appris à l'aimer. Au début, j'étais pas trop sûr, mais j'ai commencé à aimer, à écouter de sa musique, à aimer l'artiste au grand complet. Écrite par Billie Eilish avec son frère et tirée de l'album Hit Me Hard and Soft, voici Birds of a Feather à Viva la musique.
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0: J'aurais dû m'enseigner.
1: J'étais allé voir le chien de mes parents, puis je le trouve vraiment, là, vraiment stupide. Je le trouve stupide, là, ça n'a pas de sens, mais il me fait rire. Blum, ben. Mais, tu sais, votre chien comprend peut-être davantage vos paroles qu'il laisse croire, là, parce que dans une étude publiée en 2024, mais pas si longtemps que ça, il y a des chercheurs qui ont mesuré l'activité cérébrale de 18 chiens. Et les animaux entendaient le nom d'un objet qu'ils connaissaient, puis voyaient soit le bon objet, soit un autre. Leur cerveau réagissait pas de la même manière, puis de la même façon, lorsque le mot et l'objet correspondaient. Répondait tout simplement pas. Et les résultats suggèrent que les chiens peuvent se créer une image mentale de certains objets en entendant leur nom. Admettons, là, le chien de mes beaux-parents, là, faut pas que tu cries le mot frisbee parce que là, il va capoter, là, tu vas l'épeler, mais jamais tu prononces frisbee devant lui, là. Puis en tout cas, si ma belle-mère m'écoute puis est avec le chien, ouais, désolé, belle maman. Frisbee! Alors, si vous vous dites, là, mettons, promenade, ben, préparez-vous à sortir. Votre chien a peut-être déjà trouvé sa laisse. On prend une courte pause et au retour, on monte la chaleur avec Conga, Miami Sound Machine, à Viva.
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0: Il y a tout du monde qui ont le pouce vert. Je viens d'apprendre de quoi, moi? En botanique, la banane, c'est une baie. Mais la fraise et la framboise, ça ne l'est pas. Le mot baie, là, ça possède une définition scientifique bien, bien, bien précise, là. Pour rentrer dans cette catégorie, le fruit doit se développer à partir de l'ovaire d'une seule fleur et posséder une chair qui entoure les graines. Tu vois déjà là, pauvre banane. Pauvre banane, elle a travaillé fort. Et, ben, elle a réussi. La banane, c'est son cas, mais aussi du raisin, de la tomate, du concombre et même de l'avocat, ce sont des baies. La fraise est considérée comme un fruit accessoire parce que la partie rouge que nous mangeons, ben ça vient pas directement de l'ovaire. Le petit point, là, tu sais, les petits points visibles noirs là sur sa surface sont en réalité des fruits individuels. La framboise est plutôt formée d'un ensemble de petits fruits regroupés. Rien de tout ça, là, ça va changer leur goût, mais la prochaine fois qu'une banane vous semble ordinaire, rappelez-vous qu'elle cache une carrière secrète de B, mesdames, messieurs. On prend une courte pause et au retour, Mélissa s'amène avec Like the Way I Do. À Viva!
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0: En 2023, Paul Russell a repris une partie de Best of My Love du groupe The Emotions pour créer un refrain qui est devenu viral avant même sa sortie complète. Donc, on va l'écouter. Paul Russell avec Lil Boutang à Viva la musique.
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Moi, il y a un truc, là, quand je cuisine, que j'haïs. Vraiment, je déteste ça, c'est couper des oignons. Parce que je sais que je vais pleurer. Là, ça va me faire chloute. Puis là, j'aime pas ça. J'aime pas ça, moi, je veux juste couper mon oignon. Ça me tente pas de pleurer. Donc, j'ai fait mes recherches. Pourquoi, là? Pourquoi on pleure quand on coupe un oignon? C'est parce que lorsque tu coupes et tu brises les cellules de l'oignon, ben il y a des enzymes qui se déclenchent. Ils vont déclencher une réaction chimique. Ça va produire un composé qui va être volatile, qui va monter jusqu'à nos yeux, et ça va stimuler des petits guilis-guilis. Ça va faire des petites chatouilles à tes glandes qui sont responsables de tes larmes. Donc, c'est un mécanisme de défense naturelle de la plante contre ce type d'attaque, parce qu'on se sent attaqué. Elle se sent attaqué plutôt. Fait que, malheureusement, l'oignon, ça fait aucune... Elle fait pas de différence entre un insecte qui veut la bouffer

trois chansons s'en viennent, dont Benson Boone qui nous dira Sorry, I'm here for someone else. Et juste avant, les trois accords et cœur de pirates seront toujours les vacances. Mais on commence avec une chanson qui nous rappelle de continuer d'essayer, même quand ça brasse un peu. Voici l'extraordinaire Pink avec Try. À Viva la musique.

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0: semble être une fille à la hauteur, même si la fille en moi se sent minable.
1: Hey, bon dimanche tout le monde, c'est déjà tout pour moi. Mon nom c'est Ali Bombardier, on va pouvoir se reparler sur à 100% dès la semaine prochaine. Là je laisse ma place à l'excellent Jerry Castonguay, là je viens de le voir. Il s'est mis beau le tabarouette. Putain, des nouveaux pantalons ça? Ben ouais, pas cher ça, pas cher. 50%, il y a encore l'étiquette 50% de rabais tabarouette. Donc il va pouvoir vous accompagner dans les prochaines minutes. C'est à ne pas manquer. Encore une fois, mon nom c'est Ali Bombardier, on se retrouve à un moment donné, je sais pas quand, on se trouve à un moment donné, mais c'est sûr l'année prochaine. La semaine prochaine. Tu vois, à cette heure-ci, là, faut que j'aille faire une sieste. Hey, bye-bye, puis à un moment donné.
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2: Bon dimanche! Merci d'être là, toujours dans Viva Style Country et Folk. Tommy Cavert qui s'installe derrière le micro pour les deux prochaines. On va avoir la méchante bonne musique, la gang. Pour de vrai, j'ai regardé ça. Hey! Que le département musique s'est dépassé pour vous préparer le meilleur show. Pour les deux prochaines, ce qui s'en vient, Lady Antebellum avec Need You Now. Ça s'en vient d'ici les 15 prochaines minutes, OK? Pour de vrai, George Burge aussi avec Luke Bryan pour Ride, Ride, Ride. Gros hit qui vient de sortir. Lil Nas X avec Billy Ray Cyrus. Je pense que vous connaissez déjà le titre de celle-là. Old Town Road. Et ça s'en vient tout de suite après. Matt Lang qui met la table à l'instant. Levez-vous si vous connaissez la chorégraphie. On danse, on chante ensemble. On a du fun à Viva avec She Stole My Truck.
0: Bien.

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0: Depuis déjà un bon moment, moi, sur les réseaux sociaux, je partage plus grand-chose, je like plus grand-chose, hein, je mets plus de réactions à presque tout ce que je regarde, même si je suis quand même beaucoup sur les réseaux sociaux, peut-être un peu trop même, je l'avoue, avec raison, pour de vrai. J'ai l'impression que les gens partagent trop, que les gens sont trop sur les réseaux sociaux, dans le sens où on peut savoir absolument tout ce qu'une personne fait juste en regardant ses stories et tout ça. Je trouve que ça devient des fois un petit peu intense. Puis des fois, de temps en temps, les gens se laissent emporter par l'émotion. Ils partagent des choses qu'ils auraient peut-être pas dû. Genre, ils sautent une petite coche pour pas grand-chose. On va en reparler. Il y a une fille qui fait pas mal jaser là, depuis un petit instant sur les réseaux sociaux depuis le début du week-end pour vraiment pas grand-chose, pour de vrai. Dasha, Austin, ça s'en vient. Max McNown à l'instant avec A Lot More Free. Toujours à Viva.
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0: Tu sais, des fois, je me dis, les gens devraient peut-être prendre le temps de décompresser quand ils sont fâchés, quand ils sont submergés par des émotions avant de partager quelque chose sur les réseaux sociaux. C'est le cas d'une Québécoise là qui a fait une petite vidéo qui est devenue virale en dedans de quelques minutes. Ça n'a pas de bon sens. Une vidéo dans laquelle elle filme son véhicule puis un véhicule juste à côté d'elle dans un stationnement. Puis elle dit à quel point les gens réfléchissent pas. Il y a plein de place dans le stationnement et pourtant, cette personne-là va à côté de moi. Il y a presque plus de place entre nos chars. Ce qui fait réagir beaucoup dans les commentaires, c'est que son char à elle est sur la ligne. Fait que le fait qu'il n'y ait pas beaucoup de place entre les deux chars, c'est un peu de sa faute quand même. Elle s'est défendue en réenvoyant une vidéo là, sur sa page en disant c'est pas ça le point, c'est pas que je sois sa ligne ou pas, c'est vraiment qu'il y avait plein de place dans le stationnement, fait que pourquoi aller à côté de moi? Ben, pourquoi pas? Je sais pas. On y retourne en musique avec Ed Sheeran qui sera en tournée hein, au Canada d'ici la fin du mois 20, 21, 22 août prochain à Toronto. Si jamais vous êtes des gros fans, et c'est encore disponible. Il reste des billets edsheeran.com.
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Après Jelly Roll comme ça avec Liar sur les ondes de Viva, on continue notre dimanche ensemble dans Viva style country et folk avec Faith Hill. Bref, j'espère que vous passez une méchante belle après-midi la gang. Profitez-en de votre dimanche tout de suite après Faith Hill, c'est Morgan Wallen à Viva.

Carl nous a quittés, évidemment, il y a déjà quelques années, hein, des Cowboys fringants, mais c'est loin d'être fini pour eux autres parce que pour de vrai, j'ai vu Jeff poser en spectacle cet été dans un festival. Il était hallucinant. Un des plus beaux shows que j'ai vu de ma vie. Si vous avez la chance d'aller le voir, allez-y pour de vrai, ça vaut la peine comme ça. Ça peut pas. On continue en musique. Benny Jones s'en vient avec Mado dans quelques minutes, mais juste avant, on se gâte avec une collaboration de Kane Brown et Marshmello, Miles on It, à Viva. 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

0: Et puis là, c'est votre dernière journée avant le retour au travail. Comment vous l'anticipez? Est-ce que vous êtes prête? Est-ce que vous avez hâte de retrouver vos collègues, vos boss? Ou bien, vous partez en vacances? C'est ça qui est magnifique de l'été, c'est que personne n'est synchronisé. On sait jamais à qui on parle à la radio. Donc, j'en profite pour saluer ceux qui font retour au travail, mais aussi ceux qui se préparent là, pour aller en camping pendant une semaine, pour aller en chalet, pour aller en voyage, qui ont déjà leur valise de fête, qui sont textés comme ça se peut pas. Je veux tout savoir, textez-moi, appelez-moi. On passe encore une solide heure ensemble dans Viva Style Country et Folk. Dans les 15 prochaines, je vous promets des gros hits. Puis de la musique quand même récente, hein? Entre autres, Stella Lefty avec son nouveau hit de cette année, Boston, ça s'en vient. Taylor Swift avec Love Story. On y va avec du 2015 aussi, Sam Hunt, Take Your Time, Ella Langley avec B.R. Ella Langley qui ramasse tout au Billboard 100 avec une autre de ses chansons, vous la connaissez très bien, même pas besoin de la nommer. Tout ça, ça s'en vient à Viva.
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0: Avez-vous vu la grosse nouvelle de la fin de semaine passée? Je vous le demande. Le seul Tim Horton des Îles-de-la-Madeleine va fermer ses portes. Ouais, ça s'en vient prochainement. Et pourquoi je vous en parle? On s'entend qu'on n'est pas aux îles, pantoute, pantoute. Ben, c'est parce que ça va nous affecter au Québec. On a une réputation quand même. Je vous en reparle dans quelques instants. Ça s'en vient toujours à Viva. Avant ça, on retourne en musique avec Josh Ross et Akon, Drunk Right Now. Elle est excellente. Elle est sortie l'an passé. J'étais sûr que t'es sorti cette année. C'est fou comment ça va trop vite des fois. Jelly Roll avec Hands Up et Fred Dionne avec Nashville. Et après ça, on se parle de Tim, mais on se parle aussi d'un autre distributeur de café Big Bang qui va peut-être entrer en directe compétition avec le fameux Tim Horton. Quelle franchise va réussir à s'en sortir au top? Ça, ce sera à suivre. On s'en jase. 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

0: Canada dans les prochains mois. C'est le grand retour de cette franchise-là au Canada. Et au Québec, il va y en avoir plusieurs. J'en parle parce qu'on a appris vendredi passé que le Tim Horton, le seul Tim Horton des Îles-de-la-Madeleine, va fermer ses portes 5 septembre prochain. Pénurie de main-d'œuvre, resserrement des règles fédérales et provinciales. C'est ça qui a eu raison finalement du Tim Horton, de la succursale des Îles. Je me demande honnêtement si Tim devrait pas se sentir un petit peu menacé par l'arrivée de Duncan. Ça m'a fait penser à ça, en fait, la nouvelle, parce que j'ai vu des sondages, j'ai vu des gens réagir au retour de Duncan, puis Krim, tu sais, on dit souvent que Tim Hortons, c'est le chose de café, le chose de bang, tu sais, la place où aller quand on est au Canada pour avoir son café rapidement, puis c'est le café des Québécois, tu sais, surtout ici, là. Mais avec Duncan qui revient, je sais pas si Tim va changer un petit peu son menu ou s'adapter. Ce sera à suivre, mais moi, j'ai comme l'impression que les deux vont rentrer en gros conflit. Beyoncé avec Texas Hold'em, ça s'en vient tout de suite après Florida Georgia Line et Bébé Rexha, Meant to be à Viva.
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La soirée continue d'avancer. Merci d'être là à Viva. Tommy Coder qui vous parle toujours. On a le temps de ben ben des bons hits avant que ça se termine. Il nous reste du temps en masse. Okay? Kain avec Embarque ma belle, Alex Warren et Jelly Roll avec Bloodline. Celle-là, si vous connaissez la chorégraphie, je vous invite à la danser. Mais l'autre d'avant aussi, vous pouvez peut-être la danser. Shania Twain avec Don't Be Stupid. Toujours à Viva. Bon dimanche.

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Ça me fait toujours aussi mal au cœur à chaque fois que je me souviens que Caen est en tournée d'adieu. My. Ça se termine à la fin de l'été. Il reste quelques dates. C'est le temps de se déplacer un petit peu partout à travers le Québec pour les voir le plus souvent possible. Si vous avez jamais vu Caen sur scène, c'est votre dernière chance. Après l'été, c'est terminé. Puis Steve Veilleux a dit qu'il y avait probablement aucun retour pour le groupe après ça. Hein? Bon, Éric Maheu puis tout ça, j'ai comme l'impression qu'on va les revoir sur scène, mais pas en tant que

0: de congé, ben prenez le temps de défaire vos bagages ou au moins les plus gros, puis après ça, on relaxe. Pour le restant de la soirée, là, on fera ça demain. Faites comme moi, procrastinez. C'est le pire conseil que j'ai jamais donné. Je m'appelle Tommy Coderre. Ça m'a fait un plaisir de vous accompagner. On se retrouve la semaine prochaine de 16 à 18 heures pour une autre émission de Viva Style Country et Folk. Pour toute la soirée, c'est quand même des gros hits et des classiques qui s'en viennent. Toujours à Viva, un petit peu partout à travers le Québec. Sarah Dufour avec On va te prendre une marche. Milo avec Summer Days. On va avoir du Céline. Pourquoi pas se gâter un petit peu. Cœur de pirate, Bryan Adams. Des classiques, des nouveautés. Un beau mix entre les deux. Toujours à Viva. Hey, bon dimanche. Pour ceux et celles qui s'en vont en congé, profitez-en au bout!
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Du monde qui travaille fort, ça mérite qu'on les salue. Je pense à Jimmy Saint-Pierre et toute son équipe chez IGA Saint-Pierre et fils de Thetford. Il y a aussi Joël Fortin de Dubo Toyota toute la semaine qui nous écoute. Et Martin Sanson, Martin Carrier chez Porte de Garage Thetford qui prennent peut-être une petite journée de congé aujourd'hui en ce dimanche. Merci d'être à l'écoute de Viva 105.5 en ce dimanche soir.

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Le week-end tire à sa fin à Viva 105.5. On vous souhaite un bon dimanche à notre antenne. Je m'appelle Jerry Castonguay. C'est un plaisir pour moi de vous accompagner en ce dimanche soir. Et demain matin, c'est Jason qui sera là pour vous lever du bon pied en mode estival là, avec les sujets locaux, le showbiz, toute l'information de ce qui se passe dans les Appalaches, mais aussi la question extrême. J'aimerais ça avoir la bonne réponse à un moment donné, mais Jason est trop... Il pose des questions trop difficiles, mais on a bien du fun.

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Bon dimanche soir chez nous. Vous avez jusqu'au 5 septembre pour voir la pièce d'été Sortie de filles. C'est une comédie d'Alain Turcotte. C'est au Théâtre d'été Saint-Pierre-Baptiste. Vous pouvez vous procurer les billets qui restent maintenant au 335-80-30. C'est bon des petites sorties comme ça en amoureux ou en famille pour aller rire un peu.

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